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Bonjour à toutes, bonjour à tous, ravi de vous retrouver sur le 103.2 Radio Saint-Nabor. Comme tous les mercredis, eh bien vous êtes en compagnie de Chantal qui vous accompagne jusqu'à 12h avec cette émission Mélodie Porte-Bonheur. Alors j'espère que vous avez passé une bonne nuit. Fait de doux rêves et que vous supportez cette chaleur hein, qui s'abat un petit peu partout. Et oui, on a vécu hein, cette fin juin un petit peu difficile. Hein.

On est ensemble, on est réunis jusqu'à midi, je vous l'ai dit, avec plein de bonnes choses au programme. Alors sachez qu'à partir de 9h30, eh bien, vous avez rendez-vous avec vos petites informations locales et régionales. À 10h, ce sera l'horoscope du jour. Quelques petites pages de publicité. Juste après 10h, l'envol de vos messages. Et bien sûr, de la musique comme vous l'aimez pour vous accompagner tout au long.

Allez, on n'oublie pas les personnes seules malades, un petit peu oubliées, les personnes dans les hôpitaux, dans les maisons de retraite, dans les EHPAD, à tout le personnel soignant, les ambulanciers, les pompiers, nos amis, les routiers. Et comme toujours, bon courage à vous qui travaillez avec cette chaleur. Hein, j'espère que vous avez la clim. Hein. Moi ici, impeccable. Et une pensée pour toutes les personnes qui ne travaillent pas et qui...

Alors, côté musique, eh bien, plein de bonnes choses à venir. On va démarrer, je crois, avec Paul Severs. Regarde-moi dans les yeux. Il y aura aussi le tout nouveau Olaf des Flippers. Alain Morisseau des Les Sweet People. Et pour la suite, eh bien, je vous laisse la surprise.

Je vais vous rappeler tout de même notre numéro de téléphone si vous avez envie de passer un petit message, tout simplement des vœux à formuler à l'occasion de la Saint-Thierry aujourd'hui. Bonne fête à tous les prénommés et bien sûr, Happy Birthday, Schöne Geburtstag. Bon anniversaire à vous tous natifs d'un 1er juillet. Et oui, juin est déjà derrière.

On avait rêvé, c'était Jean-Jacques Lafont. On poursuit en musique et on retrouve Dalida avec un petit medley. Et juste après, eh bien, il y aura Semino Rossi avec Dastor, Zum Himmel ist die Liebe. Bon mercredi à toutes et à tous.

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On poursuit en musique après un petit air d'accordéon et on retrouve Tina York, voilà, avec le titre Wir lassen uns das singen.

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par écrit au CCAS 2 rue du Lac à Saint-Avold ou encore par courrier électronique à accueil@ccas-saint-avold.fr. La municipalité de Saint-Avold soutient la musique et organise cette année encore les estivales du kiosque en proposant un concert gratuit tous les dimanches du 21 juin au 6 septembre ainsi que les 14 juillet et 15 août au parc municipal. Il y en a pour tous les goûts, années 60, 70, 80, pop, rock, jazz, variété française et internationale, blues, chansons et anecdotes. Venez en famille et écoutez les plus belles mélodies et battre la mesure au rythme des tempos les plus variés. Boissons et restauration sur place. On vous propose le 21-6, le groupe Emerald, qui vous propose l'univers musical du pop et du rock et blues. Et le 28-6, les Slinky Boys

La fête Western Country à Petite Rosselle, le rendez-vous incontournable de l'été est de retour. L'entrée est gratuite. La société de tir organise cette année sa grande fête Western le week-end du 4 et 5 juillet, comme toujours sur son site rue du Puy Saint-Joseph à Petite Rosselle. Le samedi à partir de 14h et le dimanche à partir de 10h. Au programme, marché thématique avec stand d'articles évoquant le Far West, animation pour enfants avec châteaux gonflables et toboggans, concours de tir pour petits et grands, animation indienne sur fond de tipi et campement de trappeurs autour d'une grande piste de danse à disposition de tous les amateurs de danse country. L'animation musicale et les démonstrations de danse country seront assurées par Elisabeth et Dani. Restauration rapide sur place assurée tout le week-end avec café, gâteaux et glaces, pizza et flammes en soirée et le traditionnel jambon à la broche le dimanche à midi. Un grand parking et un espace moto seront à disposition ainsi que des chapiteaux pour pallier aux caprices de la météo. Facile à trouver, l'accès au site sera signalé dès l'entrée de la commune.

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1: Bonjour à tous, heureux de vous retrouver pour ce 1er juillet. Nous fêtons Thierry. Découvrez ce qui attend votre signe astrologique.
2: Bélier, morale en nette hausse et tendance à l'optimisme, tendance que vous n'avez pas toujours.
1: Taureau, belle réussite en perspective. Votre performance ne passera pas inaperçue.
2: Gémeaux, n'accordez pas votre confiance au premier venu. L'heure est plus à la réflexion qu'à l'action.
1: Cancer, prenez le temps de faire le point sur ce que vous désirez avant de vous lancer dans un nouveau projet.
2: Vous êtes Lion, et bien un homme semble marquer le sens de cette journée. Une personne importante au travail, un amour, et oui, tout reste possible.
1: Vierge, vous aurez à faire face à de nouvelles responsabilités que vous n'aviez pas prévues.
2: Balance, et bien mettez donc vos idées en pratique en procédant avec ordre et méthode.
1: Scorpion, gardez toute la sérénité nécessaire pour résister aux avances qui vous seront faites.
2: Sagittaire, de la rivalité dans l'air, dans votre travail, il vous faudra faire face à une certaine adversité.
1: Capricorne, avec un savoir-faire relationnel au sommet, vous ne rencontrerez aucune difficulté pour obtenir ce que vous voulez.
2: Verseau, vous êtes d'une humeur joyeuse, vous véhiculez cette bonne humeur autour de vous, résultat, vous détendrez l'ambiance au travail.
1: Enfin Poisson, même si l'on apprécie votre franchise, cela passera mieux avec un sourire. À demain pour un nouvel horoscope, nous fêterons Martinien.
3: 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Chantal vous accompagne en ce mercredi matin pour cette émission Mélodie Porte-Bonheur. On est ensemble jusqu'à 12h. Belle matinée.

C'était El Château avec un petit medley. On poursuit à présent avec les Amigos. Ah non, petite erreur, hein. Et oui, j'ai déjà chaud. Patrick Malevitch, Juanita Banana. Et juste après, les Amigos.

Il est 10h15 minutes, sans plus tarder, voici l'envol de votre tout premier message. Et le premier message nous vient de Liliane et Albert d'Adelange. Liliane et Albert qui souhaitent une très très belle journée à Gégé, à Sidonie, à Rose de Créange, à Francine et Claude d'Aubagne, à Josiane et François de Porcelette, tous les amis, les connaissances, bien sûr toutes les équipes d'RSN, l'animatrice de ce matin. Et tout ceci nous vient donc de Liliane et Albert. Merci à vous deux. Restez bien à l'ombre.

0: Une très belle journée souhaitée à Joël et Christian de l'hôpital, à Irène de Saint-Avold, à Irène de Diblas, à Filara, la petite famille, à Sidonie, à Jean-Claude et Marie-Thérèse de Cochrane, à Daniel de la cité Sainte-Barbe. Voilà, plein de gros bisous à la petite Amy, Elio, la maman, la mamie. Elle n'oublie pas toutes les équipes d'RSN et tous les amis, les connaissances. Et tout ceci nous vient de Marianne de Belleroche. Merci Marianne. Allez, tout spécialement pour vous. Extrait de son tout dernier album, on retrouve Olaf, No Problemo.
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un très bon mercredi et souhaiter à Francine, à Marie-Madeleine, à Patrick et Arlette, à Chantal et Patricia, Eliane et Jean-Claude, à Raymond et Nadine, l'animatrice de ce matin, toutes les équipes de Radio Sanabor, les amis, les connaissances, et tout ceci est signé Christiane de Dourdal. Merci Christiane, belle journée.

Bon, allez, pas de pub, hein. On enchaîne avec le prochain message. C'est une belle journée qui est souhaitée à tous ses amis et connaissances, toutes les équipes d'RSN. L'animatrice de ce matin, avec de gros bisous, c'est signé Joël de Gandrange. Merci Joël. Belle journée. Et tout spécialement pour Joël, on retrouve Seb Presta.

Une très belle journée souhaitée à Roger et Sandrine de Bouzonville, à la maman et belle-maman Chantal, à Corinne et Émile de Sarreguemines, Jean-Michel et la petite compagnie, les amis, les connaissances, toutes les équipes d'RSN. Bisous à la petite Amy, à Elio, la maman et la mamie. Et tout ceci nous vient de Jacqueline et Roland de Folquemont. Merci.

Et c'est une belle journée qui est souhaitée à Bernadette ainsi qu'à son épouse. Belle journée à Ghislaine et Bernard Mathieu de l'Indre-Basse, à Annie de Hombourou, Monique de Cutin, à Yolande et Claude de Dieuze, Annie d'Ansemin, Cécile de Volmaster, à Marie-Thérèse de Saint-Avold, également à Théo de l'Hôpital, Marie-Josée de Dieu-Loire. Voilà, j'espère que je n'ai oublié personne.

C'est une belle journée qui est souhaitée à Christine de Marange, à Pascal, à Olivier, aux deux petites choupettes, Lise et Charlotte. Également, tous les amis, les connaissances, la petite Amy, Elio, la maman, la mamie, toutes les équipes d'RSN. Et c'est signé Fabienne de Saint-Avold. Merci Fabienne.

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Voilà, dans une petite minute, on passera au top horaire. Je vous rappelle, hein, Chantal avec vous jusqu'à midi dans cette émission Mélodie Porte-Bonheur. Avec toujours vos messages qui s'envoleront juste après 11h.

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1: Allez, approchez un message qui s'envole à travers les ondes du 103.2. C'est une belle journée qui est souhaitée à Fabienne, à Christine de Marange, à Olivier, voilà, toute la petite famille. Les amis, les connaissances, toutes les équipes de Radio Saint-Nabord, l'animatrice de ce matin. Et tout ceci nous vient de Rosemarie de Zengmouze. Merci.

Une très belle journée souhaitée à Thérèse de Porcelette, à Arlette et la marraine de Porcelette, à Grégoire, à son épouse Thérèse, leur fille Céline, à Blandine de Saint-Avold, François de Hamsouvasberg, à Gérard et Liliane de la Coulée Verte de Creuswald, à Marika, Marcel, Janine, à tous les résidents de la Coulée Verte. Belle journée aussi à tout RSN, les amis, les connaissances. Voilà, ce petit message nous vient d'Agnès de Creuswald. Merci Agnès.

Voilà, la prochaine chanson, eh bien, elle est tout spécialement pour Marianne de Belleroche, pour Gigi, pour Sidonie, la petite famille, les Odile, les amis des connaissances, tout RSN, l'animatrice de ce matin. Et c'est donc de la part d'Irène de Dibla. Merci Irène.

Une très belle journée souhaitée à Alain, à Mélodie, à Michel, à Ludovic, à l'animatrice de ce matin, toutes les équipes d'RSN, les amis, les connaissances. Et tout ceci nous vient de Raphaël de Saint-Avold. Merci Raphaël.

un très bon mercredi et souhaiter à tous les amis les connaissances, à tout RSN, l'animatrice de ce matin. Et c'est de la part d'Yvette qui nous appelait de la Bretagne. Merci Yvette, belle journée.

Et c'est Christine de Marange-Zandrange qui souhaite une très très belle journée à Pascal, à Olivier, aux deux petites princesses Lise et Charlotte, à Fabienne de Saint-Avold. Elle envoie de gros bisous à la petite Amy, Elio, la maman et la mamie. Belle journée à tous les amis et connaissances ainsi qu'à tout RSN. Voilà donc, c'est de la part de Christine. Merci Christine, belle journée.

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Voilà, alors à la demande d'un fidèle auditeur, voilà, cet auditeur a souhaité réentendre la chanson d'Olaf. No problemo. Allez, on va faire une petite exception. Hein. Et cette chanson, elle est tout spécialement pour Janine qui vient juste de m'appeler. Merci.

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Et oui, il est tout juste midi. C'est ainsi que se termine cette émission Mélodie Porte-Bonheur présentée par Chantal. Je vous souhaite un très très bon appétit si vous passez à table. Un très très bon mercredi. Alors les températures qui vont remonter, alors prudence, hein. Merci pour vos appels, votre gentillesse, votre fidélité. Prochain rendez-vous, c'est mercredi prochain, eh oui. Et tiens, entre-temps, la France va jouer, hein, samedi. Eh oui, ils ont gagné hier 3-0, 2 buts de Mbappé. Bon, entre nous, moi, je suis un petit peu déçue, hein, pour la Mannschaft. Allez, je vous ai tout dit. Belle journée. Profitez de cette fin de semaine. Un excellent week-end. Et à mercredi prochain. Bisous, bisous. Prenez bien soin de vous. C'était Chantal.

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0: Bonjour, vous êtes bien sur les ondes de Radio Saint-Nabord en compagnie de Jacques dans l'émission Salut les copains. À partir à 15h, vous aurez votre horoscope et à 16h15, ce sera les informations locales et régionales. Alors pour les personnes qui veulent écouter une chanson ou tout simplement laisser un message, téléphonez-moi au 03 87 92 99 99. Allez, on va commencer avec Claude François.
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0: On va poursuivre avec Little Richard.
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0: Il est 15h. Bonjour à tous, heureux de vous retrouver pour ce 1er juillet. Nous fêtons Thierry. Découvrez ce qui attend votre signe astrologique.
1: Bélier, moral en net, hausse et tendance à l'optimisme, tendance que vous n'avez pas toujours.
0: Taureau, belle réussite en perspective, votre performance ne passera pas inaperçue.
1: Gémeaux, n'accordez pas votre confiance au premier venu, l'heure est plus à la réflexion qu'à l'action.
0: Cancer, prenez le temps de faire le point sur ce que vous désirez avant de vous lancer dans un nouveau projet.
1: Vous êtes lion, et bien un homme semble marquer le sens de cette journée. Une personne importante au travail, un amour, et oui, tout reste possible.
0: Vierge, vous aurez à faire face à de nouvelles responsabilités que vous n'aviez pas prévues.
1: Balance, et bien mettez donc vos idées en pratique en procédant avec ordre et méthode.
0: Scorpion, gardez toute la sérénité nécessaire pour résister aux avances qui vous seront faites.
1: Sagittaire, de la rivalité dans l'air, dans votre travail, il vous faudra faire face à une certaine adversité.
0: Capricorne, avec un savoir-faire relationnel au sommet, vous ne rencontrerez aucune difficulté pour obtenir ce que vous voulez.
1: Verseau, vous êtes d'une humeur joyeuse, vous véhiculez cette bonne humeur autour de vous, résultat, vous détendrez l'ambiance au travail.
0: Enfin Poisson, même si l'on apprécie votre franchise, cela passera mieux avec un sourire. A demain, pour un nouvel horoscope, nous fêterons Martinien.
2: Vous êtes toujours sur les ondes de Radio Saint-Nabor, en compagnie de Jacques, dans l'émission Salut les copains. Alors on va poursuivre avec un chanteur anglais, il s'agit de Barry Ryan.

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0: retrouve tout de suite après les informations locales et régionales.
1: Comme les années précédentes, à compter du 1er juin jusqu'au 31 août prochain, la France entretient une veille sanitaire et sociale en direct.

à ta vol ou encore par courrier électronique à accueil@ccas-saint-avol.fr. La municipalité de Saint-Avold soutient la musique et organise cette année encore les estivales du kiosque en proposant un concert gratuit tous les dimanches du 21 juin au 6 septembre ainsi que les 14 juillet et 15 août au parc municipal. Il y en a pour tous les goûts, années 60, 70, 80, pop, rock, jazz, variété française et internationale, blues, chansons et anecdotes. Venez en famille et écoutez les plus belles mélodies et battre la mesure au rythme des tempos les plus variés. Boissons et restauration sur place. On vous propose le 21-6, le groupe Emerald, qui vous propose l'univers musical du pop et du rock et blues. Et le 28-6, les Slinky Boys,

La fête Western Country à Petite Rosselle, le rendez-vous incontournable de l'été est de retour. L'entrée est gratuite. La société de tir organise cette année sa grande fête Western le week-end du 4 et 5 juillet, comme toujours sur son site rue du Puy Saint-Joseph à Petite Rosselle. Le samedi à partir de 14h et le dimanche à partir de 10h. Au programme, marché thématique avec stand d'articles évoquant le Far West, animation pour enfants avec châteaux gonflables et toboggans, concours de tir pour petits et grands, animation indienne sur fond de tipi et campement de trappeurs autour d'une grande piste de danse à disposition de tous les amateurs de danse country. L'animation musicale et les démonstrations de danse country seront assurées par Elisabeth et Dani. Restauration rapide sur place assurée tout le week-end avec café, gâteaux et glaces. Pizza et flammes en soirée et le traditionnel jambon à la broche le dimanche à midi. Un grand parking et un espace moto seront à disposition ainsi que des chapiteaux pour pallier aux caprices de la météo. Facile à trouver, l'accès au site sera signalé dès l'entrée de la commune.

0: Ceci met fin aux informations locales et régionales de Radio Sanabor.
1: Vous êtes toujours sur les ondes de Radio Sanabor en compagnie de Jacques dans l'émission Salut les copains. Alors pour la prochaine chanson, on va, elle sera dédiée à Mélanie de Cochrane ainsi que tous les auditrices de Radio Sanabor. Alors il faut bien écouter cette chanson.

prochaine chanson est dédiée à cet auditeur que je n'ai pas réussi à avoir, mais il préfère... je pense qu'il aime cette chanson. Allez, c'est parti.

Vous dansez, mademoiselle? Oui, oui. Non, je suis bien, non. Non, je suis bien. Non, excusez-moi, j'ai un fou rire. Hein? Ah non, non, non, non. Non, ça n'a rien à voir avec vous, je vous assure. Non, non, rien du tout. Non, parce que j'ai été cambriolé. Dévalisé. Il ne me reste plus rien. Non, parce qu'en plus, j'étais très mal assuré. Hein? Ah oui, plutôt oui. Ah non, parce que il faut que je vous dise, ma femme s'est barrée. Excusez-moi, non. Non, elle est partie, oui. Elle m'a laissé un mot, elle me disait, t'es trop con, je me barre. Comment ça, c'est pas drôle? Mais si, c'est drôle. Non, parce que ça fait 7 ans que j'avais envie de la quitter.

0: Et dites donc, si ça se trouve, c'est elle qui a organisé le cambriolage.
1: Avec son mec.
0: Comment ça, ce que je veux devenir? Ben, je vais revivre. Enfin, je vais vivre. Je suis bien. Non, je suis vraiment bien, là. Pas vous?
2: Si, si, ça va.
0: Dites donc, si on allait prendre un verre ailleurs.
2: Oh non, je peux pas, là.
0: Comment ça, vous pouvez pas? Mais si, mais si. Allez.
2: Mais non, faut que je garde le sac de ma copine. Toujours avant que ça arrive des trucs comme ça.
1: Absolument. Il faut qu'elle garde.

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termine l'émission. Salut les copains, je vous remercie pour vos appels et surtout pour votre fidélité. À partir de 17h, vous retrouvez Jeannot dans son émission amicalement vôtre. Quant à moi, vous me retrouvez mercredi prochain à partir de 14h. Sur ce, je vous dis au revoir, passez une bonne semaine, salut.

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Il est 17h.

Bonsoir à tous, chers auditeurs, auditrices ainsi qu'internautes. J'espère que vous allez bien en ce mercredi soir, bien estival. La canicule est derrière nous, mais en attendant donc l'autre canicule qui ne devrait pas tarder à arriver au cours du week-end prochain. Mais nous, on devrait donc échapper un peu aux températures extrêmes qui, hélas, vont dans les années à venir être de plus en plus notre quotidien. Alors, bienvenue dans l'émission musicale amicalement vôtre, présentée par Jeannot et Cécile jusqu'à 20h. On va souhaiter également un bon retour à Jacques et également une agréable soirée à ce dernier. Pour commencer, on va saluer les personnes âgées, les personnes malades, seules, sans oublier évidemment le personnel médical.

Alors, pour oublier un peu tous ces soucis tracas, les soucis quotidiens et ce monde plus que tumultueux, on va tout simplement mettre en place notre programme musical avec une première chanson des Wampas, ses petits-fils, suivi des Hand in the Sea, qui va nous interpréter Glaube an dich.

pour Yves de Frère Mémère Lebas, pour votre plaisir personnel, on va écouter une chanson dans la barrière qui va nous interpréter une banale bella storia. Merci à vous.

17h28. Quelques faits marquants qui se sont déroulés en fait un 1er juillet. Et on commence par l'année 987. Alors là, c'est vraiment... On tombe donc en l'année 987, c'est Hugues Capet qui devient roi des Francs. En 1901, loi relative aux associations. De là, on saute en 1916, c'est le début de la bataille de la Somme, la plus sanglante de la Grande Guerre, donc Première Guerre mondiale, avec plusieurs milliers de morts, blessés et disparus. 1903, départ du premier Tour de France cycliste. En 1991, c'est la dissolution du pacte de Varsovie, alliance militaire des pays du bloc socialiste soviétique. En 1997, rétrocession de Hong Kong à la Chine par le Royaume-Uni. Et enfin, on termine par l'année 1997, c'est le décès de l'acteur américain Robert Mitchum.

Et pour vous, Josie Groswald, pour votre plaisir personnel, on va écouter Mon pays, c'est l'amour. C'est le titre de la chanson que va nous interpréter d'ici quelques instants. Johnny Hallyday. Merci à vous.

Une agréable soirée est souhaitée à Marianne de Belleroche ainsi qu'à Sidonie à la table du samedi, à l'animateur de ce soir. Merci beaucoup. Et tout ceci nous vient d'Irène de Dublin. Et on va écouter Roger Bittaker qui va nous interpréter Bleib heute bei mir. Merci à vous.

Et pour vous, Rosemary, on va écouter, pour votre plaisir personnel, donc de 5 bouses, on va écouter Memphis qui va les interpréter. Ange, merci à vous.

18h et presque une minute, et vous êtes toujours dans l'émission Amicalement Vôtre, présentée par Jeannot et Suissi, jusqu'à 20h. Ah ben, je regarde par la fenêtre, voilà le soleil qui brille, il fait moins chaud que les jours derniers, en attendant la prochaine canicule qui devrait nous épargner, a priori. Température montant quand même au-delà de 30 degrés. Et comme tout à l'heure, j'ai déjà dit, il faut s'attendre à, dans les prochains temps, à changer d'air. Le temps qu'on a connu par le passé, à mon avis, c'est terminé. Faudra s'y habituer, faudra s'adapter, on n'a pas le choix. En attendant, donc, on va continuer bien sûr notre programme musical avec Giovanni Sarella qui va nous interpréter. C'est ça, t'es.

Avant de passer à la chanson suivante, une petite histoire de notre ami Toto. En la fin de maîtresse qui demande à Toto, quand un poème n'est pas en verre, en quoi est-il? En plastique, maîtresse.

Eine Listenkusche, interprétée par Paulina Wagner. Et à 18h23, on poursuit notre programme musical avec Au bout de la ruelle, interprétée par les Wings.

1841, une autre histoire. Docteur, je viens vous voir quand j'arrive à 80 ans. Disons qu'au premier, ça peut aller. Au deuxième, je suis essoufflé. Quant au troisième, je suis exténué. Bravo, dit le docteur, vous êtes encore très vert pour votre âge. Peut-être, mais j'habite au quatrième, docteur.

Et c'est Fabienne de Saint-Amoul qui souhaite une agréable soirée à Rosemary de Saint-Bousse ainsi qu'à l'animateur de ce soir. Merci beaucoup. Et pour vous, donc, écoutez Arrivederci et Goodbye, interprété par le groupe Memphis. Merci à vous.

C'était le Paradis Blanc interprété par Véronique Sanson. Une bonne soirée est souhaitée à Christopher, chauffeur de bus. On lui souhaite également une bonne rentrée ainsi que de bonnes vacances. Et ceci vient de Fabienne, de Christine et de Pascal. Et on va écouter Jean-Claude Dubois qui va nous interpréter Temps moderne, temps fou. Merci à vous.

16h03, et vous êtes toujours dans l'émission Amicalement Vôtre, présentée par Jeannot, et ceci jusqu'à 20h. Donc on va cheminer tranquillement vers les 20h, on mettra tout simplement en place notre programme musical. Mais en attendant, on va souhaiter déjà bon appétit à ceux qui sont à table, ou ceux qui vont passer à table. Et pour ceux qui sont en cours de route, comme je l'ai dit toujours, soyez prudents, afin que vous rentiez sains et saufs à vos domiciles. Et maintenant, on va écouter une chanteuse qui, avec ce titre, qui a 10 ans aujourd'hui, il date de 2016, a lancé sa carrière musicale. Elle ne fait pas que ça. Elle est encore, je crois qu'elle fait encore autre chose. Mais elle chante toujours, et je l'ai entendu chanter encore sur une chaîne allemande il n'y a pas longtemps. C'est Vanessa May. Elle va nous interpréter cette chanson-là. Ich sterbe für dich.

On va à nouveau écouter sur la scène Véronique Chanson dans une autre chanson, Les Princes des Villes. Et puis, bien sûr, on va pas oublier le charmeur de cette dame qui nous a quittés déjà maintenant il y a une quinzaine de jours. Bien sûr, il s'agit de Franck Michael qui va nous interpréter une très belle chanson. Bon, toutes ces chansons sont belles, mais là, j'ai choisi une qui me tient beaucoup à cœur. Je suis pas le seul à l'écouter, évidemment. C'est Le Blues de toi.

Son âme est partie au paradis des musiciens. Quant à ses chansons, elles restent éternelles. Franck Michael, qu'on entendra encore une fois avant la fin de cette émission.

Une agréable soirée est souhaitée à toutes les équipes d'animateurs et animatrices Radio Saint-Labor, à l'animateur de ce soir. Merci beaucoup. Et tout ceci nous vient de l'auteur de Folchwiller. Et pour vous donc, on va écouter Sylvie Vartan qui va les interpréter. Tarina, merci à vous.

19h50, c'est sur les ondes de RSN, donc il reste encore environ pas tout à fait 10 minutes. Et bien sûr, les minutes qui restent, on va les passer en chansons et en musique. Et là, on vient d'entendre, bien sûr, « Où est passé ma bohème ?» interprété par Julio Ecclesia. Et on poursuit notre programme musical avec Marche Bruno. Marche Bruno, comme le prénom, Bruno, va nous être interprété par l'orchestre Santa Romagna.

Erika et Marianne, donc le duo, dans leur émission Voyage sans frontières. Moi, je vous remercie encore pour tous vos appels et surtout pour votre gentillesse à mon égard, ainsi qu'à votre fidélité à notre station. Quant à moi, je vous dis à demain après-midi, donc jeudi après-midi, à partir de 14h, dans l'émission Mélodie préférée. D'ici là, bien sûr, portez-vous bien et surtout prenez soin de vous. Bonsoir à tous, bonne nuit, bye bye, votre Jeannot.

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